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1: 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Donc c'est déjà terminé le spécial. Il y a un spécial qui était gagné là de $50 ticket en floor côté pour t'acheter à $75. 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Plus près de nous Didi dans 2 semaines pour aller gagner l'autre bagage, c'est le concert de Ruth Guillaume pour le samedi 11 novembre au octobre. C'est pour aller à l'autre bel concert dans MDM Boston. Boston déjà motivé pour participer dans bel concert ça. On a invité tout le monde pour être capable de venir supporter Ruth dans 2 semaines. On a là, nous allons supporter Ruth monter dans Ticketmaster pour les billetteries. 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Achetez bien nous. 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Ça, c'était la page de nos festivités dans votre show ici, les deux compères, ici, l'une des émissions du 4x4. Paraît-il, il y a un petit problème sur notre plateau. On va essayer de faire les arrangements nécessaires, mais bon, big up encore Nadine Desai qui t'a célébré l'anniversaire.

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0: Impatiemment, la toute grande première de cette formation musicale, la bande à Titambou comme band leader, Clément comme chanteur, Seida comme chorus dans cette formation musicale. 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

0: 6 minutes après 9h, mesdames, messieurs, ça sert le son de New Look. 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

0: Remember,
1: c'est pas AI, non?
0: C'est pas AI, non? Voilà, mesdames, messieurs, le titre pour Tete Ouvini. Gabel, la toute dernière musique pour annoncer le grand retour de cette formation musicale. Allez danser, Gabel, harmonique le 10 novembre, le 10 octobre, bien sûr. Hollywood Live, nous allons danser.

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0: 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Je pense que une heure de temps, nous passons ensemble dans le studio pour nous être capables de parler de nouvelle musique, ça, de Gabel. C'est juste de commencer la campagne de promotion.
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0: Araïbe FM 94.5, déjà 6h04, journal Créole, première occasion, journal Grand Boulevard, rentrée la Caillou, bienvenue. Nous allons rejoindre Mme Christette Saint-Georges qui parle de plus de détails sur la situation temps pour Jodia. Oh, bonjour Mme Saint-Georges.
1: 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Nous avons Masléa qui. Mais le journée, il fait local, ça pourrait permettre certains départements recevoir activité la pluie. Dans fin après-midi, en Akasoya, département Sayo, c'est à l'ouest, Grand-Anse, Nip, Centre, Latibonite, Nord-Ouest. Pour Port-au-Prince, à zone qui entoure Nio, il y a des possibilités pour quelques quartiers dans Port-au-Prince de recevoir qui activité la pluie. Tout. Pour la mer, c'est prudence, côte nord, golfe lagonave, à côte sud. Soleil a levé à 6h40, il a poussé à 6h37 pour lever demain matin à 6h40. Température, il y a sorti de 33 pour l'atteindre jusqu'à 37 degrés Celsius en moyenne. Pendant la journée, il a tombé la nuit là, sorti 20 pour atteindre jusqu'à 26 degrés Celsius pendant la nuit là. Par rapport à chaleur, l'UHM mettait beaucoup d'autorités concernées pour demander à la population de boire de l'eau pour ne pas déshydrater, éviter de faire gros tonton activité physique pendant le fait chaud, porter vêtements légers, porter attention à grand monde, petit monde, pas oublier monde qui déjà malade, monde qui dépend totalement de nous. Nous souhaitons passer un très bon mercredi. Rendez-vous pas mal avec nous. C'est pour demain, jeudi, cap venir là. Bonne journée.
2: Madame Christinette Saint-Georges, bon mercredi. Rendez-vous demain jeudi pour un autre bulletin météo dans le journal Première Occasion, journal Grand Boulevard sous antenne, radio, télévision, Caraïbes. 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

0: démobilisation l'armée. L'armée va nous craser l'armée. 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L'armée n'est pas important pour le pays. Puisque l'armée fait trop coup d'État. 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Et puis, il a pris des décisions pour neutraliser l'influence de l'armée dans la politique et permettre que l'armée lui-même libère service à la nation en Jaldaloué Balila. 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Je disais la police gagne 31 ans, si je ne me pas trompé. 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Aux jeunes des assaillants, Zamalamé, Cap-Maché, multiplier des attaques dans plusieurs villes de province et notamment la Caïmoine dans la ville Cap-Haïtien. Alors c'est en forme de mouvement pour renverser le président Jean-Bertrand Aristide qui était sous pouvoir. Moi, dis donc que Aristide le retourné en exil, il crase l'armée. 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Peut-être que la période d'Aristide est importante s'il a gagné l'armée, qui s'est utilisé. 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MINUSTAH peut-être une présence dissuasive par rapport à deux fractions. Il y a des âmes dans le pays qui ont fait des autres. Mais MINUSTAH n'a pas arrivé à démanteler, pacifier les réunions et puis bail de résultats concrets. 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Maintenant, c'est une recherche que je fais, monsieur. 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Et puis depuis l'an 66, à aujourd'hui, on n'a pas eu de son
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0: 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Crise multiforme, ça, les gens ont une composante qui c'est la crise sécuritaire. Qui mettait nous nos postures vraiment mal à l'aise et qui fait que, quel que soit côté nié dans le monde, nous très mal où nous. 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Au contraire, la politique là, t'es toujours voulu que ces âmes nous mettent plus dans mes jeunesse là. Au lieu de faire l'école avec l'université, au lieu de faire l'olive, c'est 9 mm, c'est M14, c'est ceci, c'est cela que nous faisons. Et puis nous avons plongé dans ce cycle infernal. En 2004, en 2024, nous répétons l'histoire là encore. Vague de violence envahit le pays. 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Mais ils viennent quand même. Au lieu de faire ça, ils connaissent pour aller chercher de coopération pour aider les forces nationales. Prendre Avrine, remembrer et faire du travail sur le terrain, ils disent non. 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
1: Pour être capable de compléter mission, là, parce que mission pas... Pour faire une complète mission.
0: C'est comme si je me disais que FH a devenu, j'ai eu pour le travail pendant 2 ans, et puis il a tellement bien travaillé pendant la première année, et puis je dis qu'est-ce on va mettre tout un an pour finaliser cette affaire. Bon, bon, 6 mois pour compléter. Si cette affaire, toute cette affaire, parce que mon chat allait tellement vite,
1: oui.
0: Tellement fait travail ou bien sur le terrain, ou pas besoin. Et tout un an encore, bon, bon, seulement 6 mois. 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Mais à la communauté internationale qui va se payer ça dans les bêtises, papa. Et puis, par-dessus tout, le gouvernement république là, il faut communiquer. 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Même l'autre branche dans la société civile, pays a entré dans le bravo la contentement. Et puis je me dis, monsieur, bon, quand le pays va aller finalement, man? Qui est-ce qu'on va arriver derrière Dieu seul, Johnny Ferdinand? Avec une tendance comme ça. Depuis Blanc Vlil, nous voulons le tout, même si ce n'est pas pour des résultats concrets, même si ce n'est pas pour des résultats probants. 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FRG ça, il travaille de concert avec qui est-ce, guerrier? 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
0: 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Comme c'est un stand-up fait hier mardi, lundi. 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Quand il y a qui ça a offert, il y a quitté trois cas pour la population. Mais Koko Atsanas, il y a pris 600 personnes en otage. C'est-à-dire, FRG a manqué, fait Koko Atsanas, exécuté, il a massacré 600 haïtiens. 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Qui est-ce qui permet de

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2: 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Bonne nuit.

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0: Amis auditeurs, salut. Vous écoutez l'organisation de prière Un pain de vie du centre de la Floride au numéro 302-202-11-10, extension 80-04-98, chaque jour, du lundi au vendredi, 6h AM, 11h AM et 11h PM, dirigé par la sœur Ocléane Honoré et ses collaborateurs depuis Spring Valley, New York, ayant un collège de directeurs, M. Fritz Aristide, M. Jodel Aristide, chaque jour, du lundi au vendredi, midi, 1h PM. Nous vous remercions de ce que vous nous permettez d'entrer chez vous en vue d'assiéger ensemble le trône de la grâce. Nous bénissons le Dieu Trinitaire, Père, Fils et Saint-Esprit, qui tient dans sa main l'âme de tout ce qui vit, le souffle de toute chair d'homme. En lui, nous avons la vie, le mouvement et l'être. Car à tous ceux qui l'ont reçu et à ceux qui croient en son nom, Jésus-Christ a donné le pouvoir de devenir enfant de Dieu. Merci de nous rejoindre et bonne audition.
1: Gloire à Dieu.
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0: Psaume 63. Ô Dieu, tu es mon Dieu, je te cherche, mon âme a soif de toi. Mon corps soupire après toi dans une terre aride, desséchée sans eau. Ainsi, je te contemple dans le sanctuaire pour voir ta puissance et ta gloire. Car ta bonté vaut mieux que la vie. Mes lèvres célèbrent tes louanges. Je te bénirai dans toute ma vie. J'élèverai mes mains en ton nom. Mon âme sera rassasiée comme le mets gras et succulent. Et avec des cris de joie, sur les lèvres, ma bouche te célébrera. Lorsque je pense à toi sur ma couche, je médite sur toi pendant les veilles de la nuit. Quand tu es mon secours et je suis dans l'allégresse à l'ombre de tes ailes. Mon âme est attachée à toi, ta droite me soutient. Mais ceux qui cherchent à m'ôter la vie iront dans les profondeurs de la terre. Ils seront livrés au glaive, ils seront la proie des chacals, et le roi se réjouira en Dieu. Quiconque jure en lui s'en glorifiera, car la bouche des menteurs sera fermée. Alléluia. Merci Seigneur. Gloire à Dieu. 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

0: 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Qui t'aime vous amis, c'est ça, vous dit toute la journée, nous avons béni l'éternel, tout le temps c'est louange, vous avez bon Dieu, parce que vous n'avez pas l'autre travail encore, non, qui est campé avec les anges, vous avez bon Dieu louange toute la journée. Donc, nous avons une bonne journée dans le Seigneur. Que bon Dieu capable de bénir, que bon Dieu capable de garder. Et nous allons rencontrer demain si Dieu veut encore pour notre émission Seigneur. Que Dieu vous bénisse. Bonne journée dans le Seigneur. Au revoir.
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0: À mes auditeurs, salut. Vous écoutez l'organisation de prière Pain de Vie du centre de la Floride au numéro 302-202-1110, extension 80-04-98, chaque jour, du lundi au vendredi, 6h AM, 11h AM et 11h PM, dirigé par la sœur Auclerne Honoré et ses collaborateurs depuis Spring Valley, New York, ayant un collège de directeurs, M. Fritz Aristide, M. Jodel Aristide, chaque jour, du lundi au vendredi, midi, 1h PM. Nous vous remercions de ce que vous nous permettez d'entrer chez vous en vue d'assiéger ensemble le trône de la grâce. Nous bénissons le Dieu Trinitaire, Père, Fils et Saint-Esprit, qui tient dans sa main l'âme de tout ce qui vit, le souffle de toute chair d'homme. En lui, nous avons la vie, le mouvement et l'être. Car à tous ceux qui l'ont reçu et à ceux qui croient en son nom, Jésus-Christ a donné le pouvoir de devenir enfant de Dieu. Merci de nous rejoindre et bonne audition.
1: Gloire à Dieu.
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